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Tout de suite, un point sur les années 80. Le 4 novembre 1980, Ronald Reagan est élu président des États-Unis. Il sera le 40e président et y restera jusque 1989. Avant son accession au pouvoir, il fut animateur de radio et acteur dans plusieurs films. Il ralliera le Parti républicain en 1962. S'il avait continué sa carrière d'animateur radio, il aurait pu introduire le titre de Michael Jackson « Don't Stop Till You Get Enough » qui faisait un véritable carton cette année-là.

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1: Ryan Paris et son Dolce Vita restera comme un classique du style italo-disco. Le titre est paru en 1983 et se classera dans le top 10 de nombreux pays. A noter que le clip fut filmé à Paris. Le Maxi 45 Tours que je vous propose aujourd'hui est en version disco mix.

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de suite, un point sur les années 80. C'est le 20 février 1986 que naît la cinquième chaîne de télévision en France, La 5. Au programme, de nombreuses séries américaines, telles que K2000, Supercopter,

0: Des journaux d'information complets, présentés par Jean-Claude Bourré.
1: Madame, Monsieur, bonjour.
0: Et des films récents en soirée. L'aventure durera 6 ans. Le réseau sera repris par la chaîne franco-allemande Arte. Le titre L'Aziza, de Daniel Balavoine, sortira l'année de création de la chaîne et sera premier du top en France.

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1: Focus sur le groupe Kiss. Kiss est un groupe de rock américain formé à New York en janvier 1973. Il fut fondé par le chanteur et guitariste Paul Stanley et le bassiste Gene Simmons, rapidement rejoint par Ace Frehley à la guitare et Peter Criss à la batterie. Leur ambition, créer un groupe à la fois musicalement puissant et visuellement spectaculaire. Dès le départ, Kiss se distingue par son maquillage théâtral, ses costumes futuristes et ses shows pyrotechniques. Leur premier album sortira en 1974 et se nomme Kiss tout simplement. En 1975, l'album live Alive connaîtra un certain succès grâce au single Rock'n'Roll All Night. Il devient un hymne et propulse Kiss au rang de phénomène du rock. Mais en 1979 sort le tube planétaire I Was Made For Loving You, extrait de l'album Dynasty. Le chanteur Paul Stanley voulait combiner le rock de Kiss avec le rythme disco alors omniprésent dans les clubs. Aidé du producteur Vinnie Poncia et du compositeur Desmond Child, il crée une fusion explosive. Des guitares puissantes, une basse entraînante et un refrain irrésistible.

Les tensions internes et les excès provoquent le départ du guitariste Ace Frehley en 1982 et de Peter Criss en 1980. Le groupe décide alors un geste audacieux, retirer le maquillage en 1983. En 1989, sort la ballade puissante et romantique Forever, extrait de l'album Hot in the Shade. Elle fut écrite par le chanteur Paul Stanley et Michael Bolton. Le morceau se distingue par sa sobriété inhabituelle pour Kiss, pas de maquillage, pas de feu d'artifice, seulement une guitare acoustique, des harmonies mélodiques et une émotion sincère. Le texte exprime une promesse d'amour éternel, un engagement profond et sentimental, contrastant avec l'image rebelle du groupe. Kiss a vendu plus de 100 millions d'albums dans le monde et influencé des générations entières de groupes de hard rock et de metal. Le groupe poursuivra son mythe jusqu'à sa tournée d'adieu nommée End of the Road, entamée en 2019, censée conclure plus de 50 ans de carrière.

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0: À l'instant, Francis Cabrel, la fille qui m'accompagne, à 9h02 sur Métropole FM.
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0: Maintenant, un titre classic rock inoubliable, Queen, We Will Rock You.

0: Voilà, c'était sorti en 1994, The Cardigans, Rise and Shine, extrait de l'album Immerdale. Tout de suite, votre maxi du jour, et c'est Ryan Paris que l'on retrouve avec Dolce Vita.
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0: Ryan Paris et son Dolce Vita restera comme un classique du style italo-disco. Le titre est paru en 1983 et se classera dans le top 10 de nombreux pays. A noter que le clip fut filmé à Paris. Le maxi 45 tours que je vous propose aujourd'hui est en version disco mix.

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1: Focus sur le groupe Foreigner. Le groupe anglo-américain Foreigner s'est formé en 1976, originaire de New York. Deux musiciens sont à l'origine de celui-ci, Mike Jones, ancien guitariste de Johnny Hallyday, et Ian MacDonald, multi-instrumentiste, reconnu pour ses talents de saxophoniste et flûtiste. Au départ, le groupe se lance dans le hard rock, très en vogue, fin des années 70, puis ça s'agit. En 1981 sort le titre Urgent, écrit par Mike Jones, il est extrait de l'album Four. Avec ce titre, le style musical du groupe change, ajoute au rock des sonorités rhythm and blues. Celui-ci se classera 4e au Billboard Hot 100 aux États-Unis.

En novembre 1984, sort le titre I Want to Know What Love Is, qui sera un succès international. Ce superbe slow sera écrit par Mike Jones, chanté par Lou Gramm. Les chœurs sont assurés par les membres de la chorale du New Jersey, Mass Choir, de la chanteuse Jennifer Holliday et de Tom Bailey du groupe de New Wave Thompson Twins. Dans ce titre, Foreigner s'interroge sur la véritable nature de l'amour. Il sera extrait de l'album Agent Provocateur, particulièrement réussi.

0: Tout de suite, un point sur les années 80. Alors que la Grande-Bretagne se déchire au gré du conflit nord-irlandais, le 29 juillet 1981, le prince Charles et la princesse Diana se marient. Tout le monde découvre alors le sourire, un peu timide, de Diana Spencer. Elle a 20 ans et attira les regards du monde entier.
1: Ce 29 juillet 1981, jamais autant de personnes n'en avaient regardé une seule. 750 millions de téléspectateurs, record à l'époque, aimantés par cette cendrillon sortie du carrosse. Lady Diana Spencer. À 20 ans, la fille d'aristocrate est entrée comme une comète dans la vie de Charles, des Britanniques, et maintenant dans la cathédrale Saint-Paul.
0: Pendant ce temps, les ondes anglaises diffuseront le titre de Human League, Don't You Want Me.

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1: Il est 8h en temps universel, vous écoutez RFI. Le journal international avec vous, Marion Cazeneuve.
2: Et à la une, le début d'un hommage national de 6 jours à Ali Khamenei en Iran. Funérailles nationales pour l'ancien guide suprême tué le 28 février dans les frappes israélo-américaines. Les États-Unis célèbrent aujourd'hui les 250 ans de leur indépendance, une fête nationale que s'approprie Donald Trump. Il en profite pour mettre en avant sa politique et sa vision de l'identité américaine. Au Mali, une attaque en cours dans 3 villes du nord, revendiquée par les rebelles du FLA et des djihadistes du JNIM. Une autre attaque a lieu dans une prison dans le sud. Et puis en football, 2 nations africaines qualifiées pour les 8e de finale du mondial. L'Égypte a arraché son ticket hier. En revanche, c'est terminé pour le Ghana et le Cap-Vert. Des requins bleus héroïques toutefois face aux champions du monde argentins. L'Iran rend hommage à l'ancien guide suprême Ali Khamenei. Les funérailles de l'ayatollah ont débuté ce matin à Téhéran dans la Mosalla, un grand complexe religieux de la capitale. Ali Khamenei avait été tué il y a 4 mois, au premier jour de la guerre contre Israël et les États-Unis. Ses obsèques nationales apparaissent donc comme une démonstration de force. Après cette guerre, elles dureront 6 jours. Les autorités disent attendre 15 à 20 millions de fidèles pour cet hommage. Un hommage au-delà des frontières de l'Iran, très suivi dans le reste du monde chiite, comme dans la communauté chiite de Beyrouth au Liban. Reportage de Sophie Guignon.
3: Dans la rue Basta, des posters à l'effigie de ceux qu'on appelle ici des martyrs, des combattants du Hezbollah, côtoient des portraits de Mojtaba Khamenei, le fils d'Ali Khamenei, et des drapeaux de la Coupe du Monde de football. Mohamed Safwan est déplacé dans une école. Il vient de Hadaïsé, un village frontalier d'Israël complètement rasé.
4: C'est un événement important. Il est notre leader. On ne l'oublie pas. C'est quelqu'un de très important pour nous. Il nous a défendus. Sans lui, on serait mort.
3: Hussein Abdallah, habitant de la banlieue sud, durement frappé par les bombardements israéliens, compte bien suivre les funérailles du guide suprême iranien à la télévision.
5: Nous avons cette relation avec l'Iran car nous avons un ennemi commun, l'ennemi sioniste israélien. L'Iran nous a aidés à défendre notre terre, notre patrie, notre honneur.
3: Pour d'autres, comme Aïssa Mabrouk, épicier, l'important est ailleurs.
6: Ils vont faire ses funérailles et puis ce sera une affaire close. Pourquoi je devrais m'apitoyer sur lui? Ceux qui sont morts, c'est du passé. Espérons surtout que l'avenir sera meilleur.
3: Un avenir toujours hanté par la guerre. Ce mercredi, veille de l'enterrement d'Ali Khamenei, le Hezbollah appelle ses fidèles à un rassemblement. Sophie Guignon, Beyrouth RFI.
2: Et pendant que l'Iran enterre son ancien guide suprême, les États-Unis célèbrent un anniversaire, les 250 ans de leur indépendance. Fête nationale que se réapproprie Donald Trump pour en faire un événement à sa gloire, pour promouvoir sa vision de l'Amérique, comme le détaille Agnès Delahaye, professeure d'histoire et de civilisation américaine à l'Université Lumière Lyon 2.
7: L'Amérique blanche, à l'exclusion totale des minorités politiques, que sont les personnes de couleur, et les femmes. L'Amérique qu'il défend, c'est une Amérique du ressentiment anti-intellectuel, puisqu'il s'agit évidemment d'effacer 50 ans d'histoire sociale, continentale, sur ce qu'a été ce développement américain. Certes, en 1776 et même en 1789, la démocratie américaine n'existe pas au sens où elle est réservée aux hommes blancs, propriétaires et riches, mais c'est grâce aux luttes sociales du 19e et du 20e siècle qu'en 1965 la démocratie américaine a vraiment existé. Et on voit les images ces jours-ci de sa grande foire américaine, on voit bien l'échec de cette réécriture. Il y a très peu de visiteurs, il y a 7 États qui n'ont pas voulu participer. Cette vision violente et raciste de ce qu'est l'Amérique, à mon sens, ne prendra pas le dessus.
2: Agnès Delahaye avec Joris Zilberman, et lors d'un discours au pied de l'emblématique Mont Rushmore, Donald Trump a affirmé que l'identité américaine était menacée par, je cite, une nouvelle offensive de radicaux et d'extrémistes. Le président a parlé d'une résurgence de la menace communiste. Il se mettra à nouveau en avant demain en donnant un meeting politique sur la grande esplanade, la National Mall de Washington. Ce sera sous une chaleur étouffante, 38 degrés attendus aujourd'hui dans la capitale. Toute la côte est suffoque sous une canicule record due au réchauffement climatique provoqué par l'activité humaine. Une attaque en cours au Mali, revendiquée par le FLA, les rebelles du Front de Libération de l'Azawad et les djihadistes du Jnim. Trois villes du Nord sont concernées par ces échanges de tirs avec des troupes maliennes et des paramilitaires russes, Gao, Aguelok et Anéfis. Anéfis qui se situe à une centaine de kilomètres de Kidal, conquise depuis le 25 avril par les rebelles. Autre attaque également, cette fois dans le sud, à une soixantaine de kilomètres de Bamako. La prison civile de Kenyiroba est ciblée par des hommes armés encore non identifiés. On revient sur ces attaques en cours au Mali dans nos prochaines éditions. La situation au Soudan, au cœur des discussions hier au Conseil des droits de l'homme de l'ONU. Réunion d'urgence au vu de l'intensification des combats autour d'El Obeid dans le Kordofan du Nord. La ville est encerclée depuis des mois par les paramilitaires du général Emeti qui se battent contre l'armée régulière. De nombreux observateurs craignent une attaque imminente sur la ville comme sur celle d'El Fasher au Darfour au mois d'octobre. Farid Al-Omaid est le porte-parole du Comité international de la Croix-Rouge au Soudan.
8: De nombreuses personnes subissent depuis des mois les conséquences de déplacements répétés, d'incertitudes et d'interruptions des services de base. Cela rend de plus en plus difficile l'accès à l'eau potable, aux soins de santé et à d'autres besoins fondamentaux. Pour les familles qui peinent déjà à faire face aux conséquences du conflit, la perte de ces services vitaux accroît leur vulnérabilité. Cela rend les défis du quotidien encore plus difficiles. Le CICR, avec le Croissant Rouge, a fourni du matériel médical, des équipements d'urgence, du matériel de lutte contre le choléra. 36 bénévoles formés par le Croissant Rouge ont également été déployés sur 12 sites de déplacés à El Obeid. Ils dispensent les premiers secours et orientent les patients vers des structures de santé.
2: Farid Al-Omaid, le porte-parole du CICR, le Comité international de la Croix-Rouge au Soudan. Le pape Léon XIV est arrivé ce matin sur l'île de Lampedusa, île italienne, symbole du drame des migrants morts en mer Méditerranée. Le souverain pontife s'est recueilli sur les tombes de victimes de ces traversées. Il doit célébrer une messe en plein air ce matin. RFI 10h, 7 à Paris. En France, la GPA, la gestation pour autrui, est interdite, mais un arrêt pourrait faire jurisprudence. La plus haute juridiction du pays, la Cour de cassation, demande à l'État de reconnaître une décision de justice étrangère, une décision canadienne qui reconnaît la filiation entre les parents et leur enfant né d'une GPA. Nicolas Faget est le porte-parole de l'AGPL, l'association des parents gays et lesbiens. Il salue cet arrêt de la Cour de cassation.
9: C'était une situation qui était inacceptable. C'était un acte politique pour punir les gens qui faisaient de la GPA. Et la justice remet les choses dans l'ordre et surtout protège les enfants. C'est eux qui ont été les premières victimes de cette interdiction de la retranscription des actes de naissance des enfants nés à l'étranger. Et aujourd'hui, les enfants vont être protégés dès leur retour en France. Et ça, c'est très bien. Les familles vont être sécurisées. Les deux parents vont être sécurisés dès le retour en France. Et ils vont pouvoir enfin avoir un état civil français sans passer par les juges, sans passer par l'adoption. Donc évidemment, ça reste une victoire sur ce chemin-là.
2: Nicolas Faget, porte-parole de l'association des parents gays et lesbiens, la GPL, propos recueillis par Sylvie Coffi. En football, la Colombie, dernière qualifiée pour les huitièmes de finale du mondial, elle a battu cette nuit le Ghana 1-0. L'Égypte a aussi décroché son ticket en se défaisant de l'Australie. Les champions du monde, les Argentins, se sont fait peur. Eux, ils sont allés au bout des prolongations pour battre la surprise de la compétition, le Cap-Vert. À Miami, le récit de Frédéric Suto.
10: Une fois, deux fois, ils sont revenus au score, des requins bleus héroïques qui ont bien failli pousser les Argentins à une séance de tirs au but. Lionel Messi pensait avoir fait le plus difficile à la demi-heure de jeu en ouvrant le score, son septième but dans ce mondial, mais les Capverdiens n'ont jamais baissé les bras. De Roy Duarte a remis les équipes à égalité en deuxième période, Vozinha a multiplié les parades dans son but et quand l'Argentine est repassée devant en tout début de prolongation, Sidney Cabral a répondu d'une frappe sous la barre, deux partout, le stade de Miami, tout acquis à la cause des Argentins, sous le choc, les minutes qui s'égrènent, les champions du monde bousculés, incrédules, 111e minute, corner pour l'Argentine, la patte gauche de Messi pour le tirer, tête de Cristian Romero, légèrement touchée et déviée par un défenseur capverdien, le but de la délivrance pour les Argentins, ils ont échappé in extremis à la séance des tirs au but, face à une équipe, le Cap-Vert, qui découvre la Coupe du Monde, un match fou debout dans la moiteur de Miami. L'Argentine a 4 jours pour retrouver ses esprits avant de défier l'Égypte en 8e de finale à Atlanta. Frédéric Chuteau, Miami, RFI.
2: Et les 8e de finale démarrent ce soir. Canada-Maroc et Paraguay-France. 2 matchs à suivre en direct et en intégralité sur...
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Paul Carrack est né le 22 avril 1951 à Sheffield en Angleterre. Il est l'une des voix les plus reconnaissables de la pop et du rock britannique. Surnommé l'homme à la voix d'or, il s'est imposé au fil des décennies comme un chanteur, auteur, compositeur, claviériste et interprète d'exception. So,

Passionné de musique dès son plus jeune âge, il débute sa carrière dans plusieurs groupes locaux du Yorkshire avant de rejoindre au début des années 70 le groupe Ace. C'est avec cette formation qu'il connaît son plus grand succès international grâce au titre How Long en 1974, dont il est à la fois le compositeur et l'interprète.

La ballade How Long est souvent interprétée à tort comme une chanson sur l'infidélité amoureuse. En réalité, elle évoque la déception ressentie après avoir découvert qu'un membre du groupe collaborait avec une autre formation. Le morceau séduit par son groove raffiné, son piano élégant et sa mélodie immédiatement mémorisable. Il devient rapidement un classique des radios américaines et demeure aujourd'hui la chanson la plus connue d'Ace.

Après la séparation du groupe Ace en 1977, Paul Carrack devient l'un des musiciens les plus sollicités de la scène britannique. Il collabore avec de nombreux artistes prestigieux et rejoint notamment le groupe Squeeze, avec lequel il chante le célèbre titre « Tempted » en 1981.

Au cours des années 80, il travaille également avec Elton John, Eric Clapton, Roger Waters et Ringo Starr. En 1985, sa carrière prend une nouvelle dimension lorsqu'il rejoint Mike and the Mechanics. Grâce à sa voix chaleureuse et soul, il devient rapidement l'un des piliers du groupe et participe à plusieurs succès internationaux comme Silent Running, The Living Years, Over My Shoulder et Another Cup of Coffee. Le groupe Mike and the Mechanics est donc fondé en 1985 par Mike Rutherford, guitariste et bassiste du groupe Genesis. Le projet naît du désir de Rutherford d'enregistrer des chansons plus accessibles et plus orientées vers la pop que celles proposées au sein de Genesis.

La formation originale comprend alors Mike Rutherford à la guitare et à la basse, Paul Carrack au chant et au clavier, Paul Young au chant, Adrian Lee au clavier et Peter Vanuk à la batterie. L'originalité du groupe repose sur la présence de deux chanteurs principaux. Paul Carrack apporte une voix soul, douce et émotionnelle. Paul Young apporte une voix plus rock et plus rugueuse. Le premier album, nommé Mike and the Mechanics en 1985, rencontre immédiatement le succès grâce aux titres Silent Running et All I Need is a Miracle. Le premier titre issu de cet album est Silent Running, sorti en mars 1985. Il est interprété par Paul Carrack. Cette chanson est inspirée de l'univers de la science-fiction et décrit un monde marqué par la surveillance et l'oppression. La voix de Paul Carrack apporte une émotion particulière à ce morceau, dominé par les synthétiseurs typiques des années 80. Ce titre constitue l'un des plus grands succès du groupe.

En 1986, sort le titre « All I Need Is a Miracle », chanté par Paul Young. Cette chanson raconte l'histoire d'un homme qui tente de reconquérir la femme qu'il aime. Son énergie, son refrain particulièrement accrocheur et sa production très radio-friendly en font un immense succès international. Elle demeure l'une des signatures du groupe.

Le sommet de leur carrière est atteint avec The Living Years, qui devient un numéro 1 international et l'un des titres les plus emblématiques de la fin des années 80. Sorti en 1988 et extrait de l'album du même nom, la ballade The Living Years évoque les relations difficiles entre un père et son fils, les regrets, les paroles jamais prononcées et l'importance du dialogue avant qu'il ne soit trop tard. L'émotion portée par la voix de Paul Carrack et la puissance universelle du texte explique son succès mondial. Le titre est devenu l'un des plus grands classiques de la pop britannique.

En 1991, sort l'album Word of Mouth, dont le titre du même nom est chanté par Paul Young. Cette composition adopte une orientation plus rock que les précédents succès du groupe. Le texte traite de la circulation des informations, des rumeurs et de la réputation dans une société où le bouche à oreille conserve une influence considérable.

1995 voit la sortie de l'album Beggar on a Beach of Gold, dont le titre Another Cup of Coffee sera souvent considéré comme l'une des plus belles performances vocales de sa carrière avec Mike and the Mechanics. En effet, Paul Carrack l'interprétera avec une grande sensibilité. Cette magnifique ballade raconte l'histoire d'une femme qui quitte une relation devenue vide de sens.

Vient ensuite le titre très connu « Over My Shoulder », toujours issu de l'album « Beggar on a Beach of Gold ». Cette chanson nostalgique évoque le souvenir d'un amour perdu et le regard porté sur le passé. Portée par une mélodie acoustique lumineuse et un refrain particulièrement efficace, elle devient l'un des plus grands succès européens du groupe et reste aujourd'hui très populaire en France.

En 1999 sort l'album M6 et le premier extrait, Whenever I Stop. Ce morceau chanté par Paul Carrack aborde les difficultés à oublier une relation et l'impossibilité de tourner complètement la page. Sa mélodie élégante et son interprétation chaleureuse rappellent les grandes réussites du groupe dans les années 90.

Second extrait de l'album M6, le titre Now That You're Gone sortira en mai 1999. Cette chanson marque l'évolution sonore du groupe vers une production plus moderne. Paul Carrack y exprime avec beaucoup d'émotion la douleur provoquée par une séparation et le vide laissé par l'absence de l'être aimé.

Après le décès de Paul Young en juillet 2000, Mike Rutherford et Paul Carrack poursuivent l'aventure jusque 2004, avant une période d'interruption. Le groupe renaîtra ensuite avec une nouvelle formation à partir de 2010. Ainsi s'achève cette émission consacrée à Paul Carrack et Mike and the Mechanics.

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1: Focus sur Jermaine Jackson. Jermaine, la jeune Jackson, de son véritable nom, est né en 1954 dans l'Indiana, aux États-Unis. Il est chanteur, bassiste et producteur de musique. Frère de Michael Jackson, il est le quatrième enfant de la famille. Il commencera comme chanteur et bassiste dans le groupe des Jackson 5 sous le label Motown, puis poursuivra en solo en 1972. L'un des plus gros succès de Jermaine Jackson est certainement son duo avec Piazzadora en 1984. Le titre a été réalisé pour le film Voyage of the Rock Alliance et reste classé parmi les meilleurs chansons dans les hits mondiaux.

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1: Bonjour à tous et bienvenue, 10h TU midi ici à Paris, le journal sur RFI.
2: Gilles Moreau.
1: À nouveau, des attaques coordonnées au Mali. Depuis ce matin, des attaques sont en cours contre plusieurs localités. Elles sont menées par les rebelles du Front de Libération de l'Azawad et les djihadistes du Jnim. En Iran, les funérailles du guide suprême Ali Khamenei, une foule d'Iraniens en deuil a commencé à se recueillir devant son cercueil. C'est aussi une démonstration de force politique voulue par le pouvoir, à suivre dans un instant. Aux États-Unis, c'est jour de fête nationale. Le pays commémore la déclaration d'indépendance 2 siècles et demi après. Dans un climat politique de tension et de division. Climat caniculaire aussi, alors que vont commencer les 8e de finale au Mondial de football, avec pour commencer ce soir Canada, Maroc et Paraguay, France. Commencer. L'Iran et l'hommage national rendu au guide suprême Ali Khamenei. Ses funérailles ont commencé 4 mois après sa mort dans des frappes israélo-américaines. Ce matin, des milliers d'Iraniens ont afflué devant le cercueil sur lequel a été posé l'emblématique turban noir du religieux. Un cercueil qui restera exposé jour et nuit jusqu'à lundi avant une procession dans les rues de Téhéran. L'événement se veut une démonstration de force en pleine négociation entre les États-Unis et l'Iran, et sa dimension politique est réelle, Nicolas Falaise.
3: Des appels à la vengeance pour un guide suprême érigé en martyr de la République islamique. Ce sera l'un des principaux messages du pouvoir durant les obsèques organisées pour Ali Khamenei, selon le chercheur Clément Terme, spécialiste de l'Iran.
4: On voit d'ailleurs plusieurs responsables politiques de la République islamique qui insistent sur la nécessité d'éliminer le Premier ministre israélien et le président américain en réponse à l'élimination du guide. Donc ces appels à la vengeance vont se multiplier, tout en ayant une surenchère idéologique par rapport à son héritage.
3: Mais que faire de cet héritage ? Plus de confrontations avec les États-Unis et Israël, qui ont échoué à faire chuter la République islamique, ou plutôt la voie diplomatique pour éviter le naufrage économique de l'Iran ? Clément Terme.
4: Les plus pragmatiques disent que le meilleur moyen de se venger, c'est des victoires diplomatiques, c'est de pouvoir vendre le pétrole. L'Iran a exporté 40 millions de barils depuis la signature de l'accord de principe avec les États-Unis. Mais en même temps, on voit la difficulté du système à accepter de traiter avec, entre guillemets, l'ennemi américain et le responsable de l'élimination du guide Ali Khamenei.
3: Celui qui pourrait arbitrer cette querelle d'héritage, c'est le nouveau guide suprême, Mojtaba Khamenei. Mais il reste invisible et silencieux, probablement grièvement blessé dans le bombardement qui a tué son père le 28 février.
1: Je vous le disais pour commencer, le Mali est de nouveau confronté à des attaques lancées par des djihadistes et leurs alliés indépendantistes Touareg. Attaques déclenchées tôt ce matin contre les localités de Gao, Anéfis dans le nord, Sévaré dans le centre, également contre la prison de Kenyoroba à 70 km de Bamako. Ces combats interviennent plus de 2 mois après des attaques d'ampleur menées par le Jnim allié à Al-Qaïda et les indépendantistes du Front de Libération de l'Azawad, le FLA. C'est jour de fête nationale aux États-Unis, mais un 4 juillet pas comme les autres, car l'indépendance a aujourd'hui 250 ans, 2 siècles et demi. Une fête un peu gâchée par les conditions météo. La chaleur suffocante, près de 40 degrés Celsius, qui s'est abattue sur l'est du pays, a provoqué l'annulation du traditionnel défilé à Washington. À New York, cette fois, pas d'annulation en vue pour le grand défilé aérien programmé ce soir. L'invité d'honneur est la patrouille de France. Depuis un mois, la formation et ses 85 aviateurs est sur place pour se préparer. Les Alpha Jets traceront dans le ciel de New York un panache bleu, blanc, rouge sur le programme. Écoutez les précisions apportées par le général de l'armée de l'air Pierre Gaudillère. Il sera à la tête du détachement.
5: Vous allez voir un défilé aérien qui est une première finalement pour les États-Unis. Ils ne font pas ce genre de défilé. Plus d'une centaine d'avions, comme nous faisons chaque année sur le 14 juillet, c'est assez une première. Et dans le box de tête de ce défilé, vous aurez la patrouille de France en formation Big Nine avec le panache bleu, blanc, rouge qui est, il n'y a pas beaucoup de difficultés à imaginer pour trouver que c'est exactement la même chose que le red, white and blue qui symbolise la liberté sur le drapeau américain. Cette invitation et cette participation aux célébrations des 250 ans de l'indépendance américaine, c'est quelque chose qui est vraiment l'illustration d'abord d'un lien très fort historique. Et les Américains que nous rencontrons là depuis un mois, que ça soit dans la rue en tant que spectateurs des meetings aériens que nous faisons chaque week-end, ou bien les militaires américains avec lesquels nous coopérons, nous nous coordonnons, ne s'y trompent vraiment pas. Ils nous prennent par le bras en disant « Vive la France et thank you for your service », bien sûr.
1: Le général Gaudière au micro de Franck Alexandre. Donc la côte est des États-Unis croule sous la fournaise. Outre les célébrations de la fête nationale, la Coupe du monde de football est elle aussi impactée. Combinée à un air très humide, la chaleur ressentie devrait atteindre les 45 degrés Celsius à New York et à Washington, 40 degrés à Boston et Philadelphie. Philadelphie où va se jouer ce soir le 8e de finale France-Paraguay sous une chaleur étouffante et aussi la menace des orages. Depuis ce matin, le pape Léon XIV est en visite sur l'île de Lampedusa au moment où l'Europe durcit sa politique immigratoire. Lampedusa, la petite île italienne, devenue le symbole du drame des migrants qui meurent en essayant de traverser la Méditerranée. Le pape a réclamé à l'Europe de faire davantage pour ces migrants. Direction maintenant l'Allemagne où des dizaines de milliers d'ouvriers du secteur de l'automobile ont manifesté hier devant les usines Mercedes du pays. Le secteur pilier de l'économie allemande se prépare à une casse sociale sans précédent. Nathanaël Vitran.
6: Les travailleurs du secteur de l'automobile sont à bout. Ils refusent d'être les boucs émissaires d'une crise provoquée par les erreurs de leurs dirigeants et les conflits géopolitiques. Le communiqué du puissant syndicat IG Metall donne le ton. Concurrencé partout et jusque sur son sol par les véhicules chinois, frappé de plein fouet par les droits de douane américains, l'industrie automobile allemande est en crise. Mercedes-Benz a vu ses profits divisés par deux en 2025. Pour faire face, le constructeur envisage d'imposer des heures supplémentaires non payé à ses ouvriers et se prépare à une cure sévère pour réduire ses coûts et regagner en compétitivité. La situation n'est guère meilleure chez Volkswagen. L'autre géant allemand envisagerait la suppression de plus de 100 000 emplois dans le monde et la fermeture de 4 usines en Allemagne dans les 4 prochaines années. Syndicats et ouvriers en appellent au gouvernement pour empêcher l'effondrement d'un secteur qui pèse encore pour plus de 10% du PIB allemand. Et ils préviennent, cette journée de mobilisation n'est que le point de départ d'un été et d'un automne social qui s'annonce bouillant.
1: Nathanaël Vitran du service économie. Dans l'actualité politique en France, un banquet champêtre ce soir à Liévin dans le Nord, le fief électoral de Marine Le Pen, la patronne du Rassemblement National. Il y aura aussi Jordan Bardella. On connaîtra dans 3 jours la décision de la Cour d'appel de Paris qui doit dire lequel des deux sera candidat à la présidentielle. À la Coupe du Monde de football, on connaît maintenant le programme complet des 8e de finale avec pour commencer ce soir Canada-Maroc à Houston, suivi de Paraguay-France à Philadelphie. La France jouera sans Aurélien Tchouaméni, son milieu de terrain blessé à une cuisse. Les derniers 16e de finale ont vu l'Argentine battre difficilement le Cap-Vert et la Colombie a dominé le Ghana. Enfin, l'Égypte a son billet pour les 8e après sa victoire sur l'Australie. Le Tour de France 2026 s'élance de Barcelone avec une première étape atypique. C'est un contre-la-montre par équipe. Les 6 dernières éditions du Tour ont été dominées par 2 coureurs, le Danois Vingegaard et surtout le Slovène Pogacar, grand favori à sa succession. Pour ces coureurs, comme pour le reste du peloton, donc tout commence à Barcelone. Nous nous retrouvons notre correspondante Élise Gazangel.
7: C'est bien le Tour de France, mais cette année, la présentation des équipes s'est faite en catalan et face à la Sagrada Familia. À Barcelone, des milliers de cyclistes et amateurs fêtent cet événement dans leur ville, comme Jesús Espeja.
8: Le Tour de Catalogne est plus ancien que la Vuelta espagnole. Et tu as vu là, pour accompagner chaque équipe, il y a 2 cyclistes de Club Cycliste de Barcelone. Parce qu'ici, il y a une grande tradition de cyclisme depuis de nombreuses années.
7: Vélo entre les cuisses, Bea Hernández, elle, est venue de Tarragone avec son mari.
9: C'est très émouvant parce que nous sommes fans du Tour. Et d'habitude, on va voir les étapes de montagne avec nos vélos. Alors le voir ici, c'est une fête.
10: Figure out!
7: Une fête regroupant toutes les générations. Perafont, cycliste, est venu avec ses petites filles.
10: On voit ici les meilleurs coureurs. À la maison, on est très fan de Pogacar et de Vingegaard. Et mes petites filles les reconnaissent et elles disent « Regarde, comme papy !»
7: Deux étapes ce samedi et ce dimanche traverseront Barcelone avant que le Tour ne reprenne le chemin de la France. Élise Gazangel, Barcelone, RFI.
1: Ainsi s'achève le journal à suivre sur RFI, Écho d'ici, Écho d'ailleurs, l'émission de Bruno Faure. Très bonne journée à tous.
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1: Focus sur Enya. Enya, ou plutôt Ethne Patricia Ní Brennan, est une chanteuse, compositrice et musicienne irlandaise, née le 17 mai 1961 à Godober. Au début de sa carrière, elle fera partie du groupe Clannad, formé par des membres de sa famille, puis le quittera pour mener une aventure solo en 1982. Nick et Roma Ryan la rejoindront, Nick sera le producteur, Roma écrira les paroles et Enya composera et interprétera les chansons. Sa musique est un mélange de New Age et de musique celtique. Le titre, Orinoco Flow, sort en décembre 1988. Ce sera un véritable succès. Il est issu de son excellent album Watermark, qui sera multidisque de platine et fera de Enya une star. 8 millions d'exemplaires seront vendus.

Trois ans plus tard, en 1991, le succès est une nouvelle fois au rendez-vous avec l'album Shepherd Mood. Elle obtiendra même un Grammy de la chanteuse de l'année. Le titre Caribbean Blue en est issu.

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1: Ryan Paris et son Dolce Vita restera comme un classique du style italo-disco. Le titre est paru en 1983 et se classera dans le top 10 de nombreux pays. A noter que le clip fut filmé à Paris. Le Maxi 45 Tours que je vous propose aujourd'hui est en version disco mix.

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À l'instant, Kim Wilde, Check Your Love en 1981 sur Métropole. 13h passées de 30 minutes. Elle écoute tout de suite votre émission. Focus. Focus sur Diantel. Focus sur Diantel. Diane Fortin, de son véritable nom, est née en décembre 1959 à Québec. Elle rentre au conservatoire de musique du Val d'Or à l'âge de 6 ans pour étudier le violon, puis apprend à jouer de la guitare classique au conservatoire de Montréal en 1972. Elle donnera ensuite des cours de musique à des jeunes. Elle composera son premier album en 1977 et enregistre chez Polydor. C'est surtout en 1981 qu'elle se fera connaître en France avec le titre « Si j'étais un homme » qui sera un véritable succès. Diane Tell sera le phénomène de l'année au Québec. La chanson parle d'une femme qui explique à son conjoint pauvre pourquoi les codes de l'époque l'empêchent de lui offrir ce qu'elle voudrait.

En 1983, elle s'installera en France et collaborera avec des auteurs. Françoise Hardy lui signe alors le texte du titre « Faire à nouveau connaissance » en 1985.

En 1990, Michel Berger et Luc Plamondon lui donnent un des rôles principaux de la comédie musicale La Légende de Jimmy, qui deviendra un tube et l'un de ses plus grands succès.

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3: Et bien sûr, et comme chaque semaine au rendez-vous. Hello mes loulous, welcome à tous, bienvenue dans la radio. C'est reparti pour une nouvelle aventure Dance classique. La génération souvenir, le meilleur des années 60, 70, 80 et 90. Chaque semaine, on vous fait plonger dans ces 40 ans de tubes. Merci d'être encore une fois au rendez-vous. Merci d'être aussi fidèles. Chaque semaine, vous êtes de plus en plus nombreux à nous écouter à la radio et de nous réécouter en podcast. Merci à vous toutes et à vous tous. Ça fait vraiment très très plaisir. On salue au passage et bien tous nos amis belges qui sont chaque semaine au rendez-vous. Nos amis français également. Nos amis de la Corse également qui nous écoutent. Nous avons également quelques amis au niveau du Portugal qui nous écoutent. On salue le Portugal aujourd'hui. Et pour vous faire un petit aperçu sur la playlist d'aujourd'hui, bien je peux vous dire que l'on va retrouver de très très belles choses telles que My Mind avec Hypnotic Tango. Ça c'est le gros classique que l'on adore dans Dance Classique. Rigueira, vamos a la playa. Ça c'est bon, ça sent l'été. Il y aura également du Gloria Estefan avec You Be Mine. Ça également, qu'est-ce qu'on adore dans Dance Classique. Et on va commencer tout de suite ce Dance Classique avec ce premier Maxi Vinyl Collector. Je lâche la platine et c'est parti. 1988. Strange. C'est le nom du groupe. The Girl For Me. 1988. Je vous souhaite à tous un excellent voyage dans la génération souvenir. Montez le son.

0: Orchestra Man of in the Dark avec Test Girl 1984.
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0: Que des bons titres encore une fois pour commencer ce Dance Classic hein, avec Outfield, Your Love 1985, Aretha Franklin avec Think en 68 et les Swans avec The Girl From Misha 1988. C'était le premier maxi vinyle collector de la semaine. Il va en avoir d'autres. Et le prochain d'ailleurs arrive très vite là dans quelques secondes. Juste pour vous toucher quelques mots sur la personne qui nous a quitté là dernièrement, c'est Gush Patty, autrice, compositrice, interprète, chanteuse, danseuse, chorégraphe et actrice. Une personne aux multifacettes, née à Neuilly-sur-Seine le 16 mars 1946. Elle nous a quitté à 80 ans, donc d'une très très longue maladie. Retour sur quelques anecdotes de sa vie. Elle a été danseuse à l'Opéra de Paris à l'âge de 15 ans, puis quelques années plus tard... Elle devient danseuse contemporaine. On la verra également danser aux côtés de Nana Mouskouri et de Sylvie Vartan sur scène. En 1964, avec son mari Yves Gilbert, elle sortira 4 45 tours sous le pseudo de Yves et Patricia. 1987, la carrière solo commence pour Gush Patty, qui connaît le succès avec Étienne, qu'elle a écrit sur une musique de Vincent Breley. Étienne se classera numéro 1 en France et en Italie, numéro 3 en Suisse, numéro 6 en Autriche, numéro 9 en Allemagne. Le titre s'écoulera à plus de 1,5 million d'exemplaires et obtiendra un disque d'or en France. Elle sera également récompensée d'une victoire de la musique dans la catégorie féminine de l'année devant Vanessa Paradis et Morane. On fait un petit retour sur la carrière de Gush Patty. Allez, c'est parti. Ah, qu'est-ce que j'adore ça. Bon anniversaire.

Et le petit dernier hein, que l'on va écouter en entier en Maxi Collector aujourd'hui, Let Be Mass the Queen. Gâche-pâtille dans Dance Classique.

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0: Muriel Dark, Tropic, 1985 aujourd'hui dans ce Dance Classique. Et on n'est pas en retard aujourd'hui pour retrouver Marc Tosca pour une nouvelle aventure de la génération Top 50. Marc, c'est à toi.
1: Au quatrième top. 1, 2, 3.
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3: Revenons aujourd'hui aux looks qui ont fait à leur manière l'histoire du top. Car les fringues, les styles, le fluo et la paillette sont aussi indissociables des années 80 que ne l'est la musique. Avec les modes, il y a aussi le vocabulaire qui va avec. Souvenez-vous de cette époque où les membres du groupe Otawan monopolisaient les émissions de variété avec leur... T'es bat, t'es in, trois expressions qui résument à elles seules l'esprit whiz du début de cette décennie.

Les années 80 sont aussi les années look. Look au pluriel, car les tendances et les styles sont multiples. Il y avait les rockers un poil rebelles qui portaient des blousons Teddy façon années 50. Il y avait les dandys fans de New Wave anglaise ou encore les sapeurs africains accros à la rumba zaïroise. Chaque lieu, chaque musique ou même quartier avait ses propres codes vestimentaires. Bref, t'as le look, Coco.

0: On ne peut bien sûr occulter l'influence qu'a exercée Madonna sur ses générations d'adolescentes. On l'a vue brune vêtue de dentelle et crucifix, blonde platine drapée dans des tenues sophistiquées façon star d'Hollywood des années 50, jusqu'à ce qu'un jeune créateur français décide de prendre en main les looks désordonnés de l'interprète de Like a Virgin. En trois coups de crayon, du fil et des aiguilles, Jean-Paul Gaultier invente la Madonna du top 50. Nous sommes en 1987.
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0: Les années 80 sont tellement identifiables par ces looks qui aujourd'hui nous font sourire. Sandek, qui oserait sortir vêtu d'une veste à épaulettes, de baskets à paillettes aux pieds, un leggings rose fluo ou une chemise aussi colorée qu'un défilé du carnaval de Rio?
2: Je trouve que vous faites très rock'n'roll comme genre de mec.
0: C'était une décennie où les looks et les modes duraient parfois le temps d'un 45 tours. Voici Roxette.

0: Roxette, The Look, numéro 12 du top au mois de septembre 89.
1: Et merci Marc pour cette aventure de la génération top 50. On arrive tout doucement sur la fin de cette première partie déjà Dance Classic avec le prochain Maxi Vinyl Collector. 1983, sortez ce météorite de Thompson Twins, Love on Your Side. Et là aujourd'hui on vous propose la version Rap Boy Rap, une version entièrement remixée, sortie sur le label 12 Gold. On vous a ressorti ça. Voilà, ça date de 1983 et c'est du Vinyl Collector encore une fois aujourd'hui dans Dance Classic.

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1: Et nous voici de retour donc pour cette seconde session de Dance Classic avec, pour finir en fin de première partie, Frida, ex-chanteuse du groupe ABBA, naturellement avec ce tube, ce météorite. Hein. Et nous, bien c'est parti pour cette seconde session de Dance Classic. Je vous rappelle que si vous avez également des titres comme ça à nous demander, vous n'hésitez pas, vous le faites via la boîte mail danceclassic@outlook.fr ou alors sur la page officielle de Facebook, DJ Roms Dance Classic. Et pour la suite, dans un instant de Dance Classic, la température va continuer à monter. On va se retrouver à Monaco avec 28 degrés à l'ombre. Et ce tube interplanétaire de 1979, Jean-François Maurice arrive dans Dance Classic. Gino Socio, Try Not, il y aura également Riera avec Vamos a la Playa. Et naturellement, Colon the Gang pour Miss Lade 1984. Le son summer, c'est dans Dance Classic aujourd'hui.

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Bon, je ne sais pas vous, mais en tout cas, nous, on est très très bien là. Avec à l'instant même, Colon Zing et Miss Lady 1984 aujourd'hui. Dans ce dance classique, il y avait Riguera Vamos a la Playa, juste en 1983, un petit peu avant. Dino Socio pour Twinut. Ah, ça, c'est que des bons sons, hein. 1981. Et on a fait un petit tour du côté de Monaco avec ses 28 degrés à l'ombre. Et Jean-François Maurice, 1979. C'est vous qui nous l'avez demandé, ça, officiellement sur la page officielle de Facebook, hein. Merci d'avoir sélectionné ce titre. Ça fait plaisir de ressortir des morceaux comme ça. Encore un autre morceau que l'on vous a ressorti de la collection vinyle de Dance Classic. Voici Jazzy Disha. Get up on up. C'est Collector. C'est Dance Classic. Merci d'écouter le meilleur des souvenirs chaque semaine. Merci de participer à cette émission chaque semaine. Merci pour vos sélections.

Les tubes de toute une génération, rendez-vous chaque semaine dans Dance Classic. Samantha Fox, Touch Me, à 1986 auparavant. Jimmy Cliff avec Reggae Night, King avec Love and Pride, Gloria Estefan, Gypsy King pour le Megamix, 1994. Et oui, Mutilou, c'est déjà l'heure de refermer les portes de ce Dance Classic. Je vais déjà vous donner rendez-vous très bientôt dans la radio pour une nouvelle édition. On se quitte avec Mama in Hypnotic Tango, Howard Jones et Propaganda. Ciao, bye bye, mes petits loups. C'était DJ Rams dans la radio. Ciao.

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Et c'est un nouveau numéro de Pop Rock Time dans votre radio, le numéro 414. Et on ouvrait avec un classique très très très feel good en 1987, I Got My Mind Set On You de George Harrison, une chanson qui figurait sur l'album Cloud Nine. C'est un album qui avait été un peu une sorte d'album du comeback pour George Harrison. On le rappelle, originaire de Liverpool, il était membre des Beatles, bien évidemment un membre incontournable. Il a connu par la suite une très belle carrière solo. Il nous a quitté, George Harrison, en 2001 à Los Angeles. On écoutait Got My Mind Set On You. On a dans Pop Rock Time tout à l'heure un autre souvenir de 1981. On ira en Australie avec un groupe qui a surfé sur les sonorités reggae. C'est le groupe Men At Work. On écoutera un extrait de leur premier album Business At Usual, un album qui était sorti en novembre 1981. Groupe de rock australien d'inspiration reggae, les Men At Work. On écoutera Qui Ça Peut Bien Être Maintenant ou Can It Be Now. On va retrouver Semisonic également. Alors Semisonic, c'est un groupe de rock alternatif américains. Ils sont originaires de Minneapolis, dans le Minnesota. Le groupe existe depuis 1995. On va écouter un extrait de leur second album, l'album Feeling Strangely Fine, un album sorti en mars 1998. Closing Time, Semisonic, dans Pop Rock Time.

Le groupe INXS avec Original Sin, un extrait de leur quatrième album, l'album The Swing, sorti en mai 1984. C'est l'album qui leur a permis de connaître une consécration mondiale. Il y avait eu un coup de pouce aussi assez intéressant avec Nile Rodgers, le producteur du groupe Chic. Nile Rodgers qui a travaillé avec Madonna, qui a travaillé avec David Bowie, avec Diana Ross. Eh bien, il leur a donné un coup de pouce à l'époque pour produire justement le single Original Sin. Ça a donné un solide coup d'envoi à la carrière du groupe qui existait déjà depuis 1977, mais 84, c'est vraiment la consécration pour eux. On ira retrouver Paul Young tout à l'heure avec Reviens et reste, Come Back and Stay, une chanson qui a été tout d'abord enregistrée par son auteur Jack Lee en 1981, puis qui a été reprise en 83 par Paul Young avec comme choriste The Fabulous Wealthy Heart qui en a fait un tube international. Un extrait de l'album No Parlez sorti en juillet 1983 pour cet artiste britannique Paul Young, chanteur pop, auteur, compositeur, interprète. Ici donc une reprise qu'il a magnifiée, Come Back and Stay. C'est ce qu'on écoute dans quelques minutes. On ira retrouver aussi un groupe de rock américain originaire d'Athens dans l'état de Géorgie, un groupe créé par Michael Stipe en 1979 et au début des années 90, ils publient leur septième album, l'album Out of Time, et en Europe ce sera un succès colossal. Le son de la mandoline qui donne cette sonorité si particulière au single Losing My Religion qu'on écoute dans un tout petit instant. Et puis ici une bonne question, me trouvez-vous sexy? 1978, Roderick David Stewart, devenu Sir Rod Stewart d'ailleurs, il était anobli, chanteur, auteur, compositeur, interprète britannique sur son 9e album Blondies Have More Fun, un album sorti en novembre 1978, on écoute Do You Think I'm Sexy.

Un pop rock time numéro 414, très gold aujourd'hui avec Peter Gabriel par exemple. 1986, Sledgehammer, l'album So. C'est un album qui connaîtra un succès totalement incroyable. Peter Gabriel, anciennement chanteur du groupe Genesis, s'était lancé en solo et c'est vrai qu'en 86, avec ce cinquième album, le succès sera complet. On retrouve sur cet album la présence de Manu Katché. D'ailleurs, c'est l'album qui va lancer la carrière internationale du batteur français. On trouve également sur cet album de Peter Gabriel un duo inoubliable avec Kate Bush sur la chanson Don't Give Up. Tout à l'heure, celle qu'on surnommait Lady Soul. Aretha Franklin, on s'arrêtera en 1985 avec l'album Who's Zooming Who. Aretha Franklin, originaire de Memphis, elle était née dans le Tennessee, décédée en août 2018 à Détroit, dans le Michigan. Elle était auteure, compositrice, interprète, chanteuse de soul, de jazz, de gospel, de rhythm and blues. Et elle est l'artiste féminine la plus classée de l'histoire de l'industrie discographique américaine avec 112 titres entrée dans les charts, dont 20 numéro 1 dans la catégorie R&B. Elle a vendu plus de 80 millions d'albums dans le monde. Ce qui est assez triste avec Aretha Franklin, c'est qu'elle est décédée en 2018, moins d'un an après avoir annoncé sa retraite. Elle avait publié encore un album peu de temps avant son décès. On l'écoutera dans quelques minutes. On ira retrouver les Red Hot également, le groupe californien, le groupe d'Anthony Kiedis. On ira retrouver le groupe californien actif depuis 1982 avec un album publié fin 90 en 99, l'album Californication. Et sur cet album, le 7e, il y a 7 chansons, c'est la plage titulaire, c'est ce qu'on écoute dans Pop Rock Time.

La vie, est-ce que tu en fais? C'est une bonne façon de voir les choses quand une nouvelle année commence. Tiens, Life What You Make It, un extrait du troisième album du groupe britannique Tall Talk, un groupe pop rock britannique originaire de Londres en Angleterre, avec un destin un petit peu tragique. Ils ont connu une très belle popularité à travers le monde, mais ils ont subi un petit peu le phénomène du « on n'est jamais prophète en son pays ». Ils ont été un petit peu boudés dans leur propre pays à eux, en Grande-Bretagne, où ils n'ont pas connu là-bas un succès colossal, alors qu'à travers le monde, ils étaient devenus incontournables. Life What You Make It, en étant en 86, c'était un extrait de leur troisième album. À venir, Radiohead, premier single du groupe sorti en septembre 92, intégré plus tard sur leur premier album Pablo Honey en février 93. C'est un groupe britannique également, le groupe Radiohead, on écoutera Creep. Et puis on va retrouver Level 42, le son de basse de Marking, avec un slapping sur la basse assez reconnaissable. C'est un groupe de funk, Level 42, sonorité pop-rock-funk. Le groupe s'est créé en 1979 et puis au milieu des années 80, ils prennent un tournant un petit peu plus pop, un petit peu plus raccord avec la bande FM de l'époque. Le carton est complet. On les écoute ici, Something About You en 1985. Je vous dis à la semaine prochaine pour un nouveau Pop Rock Time.

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Tout de suite, un point sur les années 80. En 1988, le film Le Grand Bleu sort dans les salles. L'histoire est inspirée des célèbres champions de plongée en apnée, Jacques Mayol et Enzo Mallorca. La bande-son est réalisée par Eric Serra et recevra un César de la meilleure musique. Celle-ci sera portée par le titre My Lady Blue.

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1: Ryan Paris et son Dolce Vita restera comme un classique du style italo-disco. Le titre est paru en 1983 et se classera dans le top 10 de nombreux pays. A noter que le clip fut filmé à Paris. Le Maxi 45 Tours que je vous propose aujourd'hui est en version Disco Mix.

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1: Focus sur le groupe Ten Sharp. Le groupe néerlandais Ten Sharp s'est formé en 1984 dans une petite ville hollandaise. Il est composé de 5 musiciens, dont les membres fondateurs Marcel Kaptegne au chant et Niels Hermes au piano et au clavier. Le groupe a 6 albums à son actif et une dizaine de titres, dont le seul ayant réellement percé, You, extrait de l'album Under the Waterline. Celui-ci sera vendu à 18 millions d'exemplaires dans le monde, il sort en 1990.

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1: RFI, bonjour, il est 11h à Houston, Texas, 16h en temps universel, bonsoir, 18h ici à Paris.
2: Nicolas Brousse.
1: Il reste deux équipes africaines pour les huitièmes de finale du Mondial de football et le Maroc joue dès ce soir contre le Canada à Houston. Nous serons en direct avec l'un de nos envoyés spéciaux sur ce Mondial en fin de journal. Au Sénégal, la décision prise hier acte la rupture avec Ousmane Sonko et le PASTEF, le parti que Bassirou Diomaye Faye avait cofondé en 2014. Le chef de l'État sénégalais annonce la création prochaine de son propre parti politique. L'Ukraine a lancé une nouvelle attaque de drones la nuit dernière, cette fois sur Saint-Pétersbourg, deuxième ville du pays et haut symbole, cité natale de Vladimir Poutine. L'UNICEF s'inquiète pour les écoliers libanais. 100 000 d'entre eux pourraient être privés de rentrée scolaire, leurs établissements ayant été trop abîmés par la guerre. Au Mali, depuis ce matin, des attaques coordonnées contre plusieurs localités sont en cours. Quelques semaines après déjà une vaste offensive, marquée entre autres par la mort du ministre malien de la Défense et la prise de la ville de Kidal. Ces attaques sont menées une nouvelle fois par les rebelles du Front de Libération de l'Azawad et les djihadistes du JNIM. On en reparle avec notre correspondant dans la région dans le prochain journal. En attendant, et je vous le disais en titre, au Sénégal, devant plus de 300 maires hier, le président Bassirou Diomaye Faye a annoncé la création prochaine de son propre parti politique, une décision qui officialise si besoin est une rupture avec Ousmane Sonko et le PASTEF, rupture qui a commencé il y a plusieurs mois et elle intervient cette annonce alors que les députés, avec à leur tête Ousmane Sonko, viennent de voter une réforme constitutionnelle qui pourrait empêcher le président justement de diriger un parti. Les explications à Dakar de Juliette Dubois.
3: Le président sénégalais a réuni au Palais de la République plus de 300 maires de la coalition Diomaye Président venus des 14 régions du pays. C'est à cette occasion qu'il a fait part de sa volonté d'aller vers une unité plus organique, je cite, des forces qui le soutiennent en créant son propre parti. Pour cela, Bassirou Diomaye Faye a chargé Aminata Touré, superviseur général de sa coalition, de mettre en place un comité de réflexion. Ce comité devra préparer dans les meilleurs délais les éléments constitutifs de cette future formation. L'annonce confirme une rupture engagée depuis des mois avec Ousmane Sonko, cofondateur de PASTEF en 2014, aux côtés de l'actuel président de l'Assemblée nationale. Bassirou Diomaye Faye en reste, pour l'instant, le président d'honneur, malgré la brouille entre les deux hommes. Il dirige par ailleurs la coalition Diomaye Président, qui avait porté sa candidature victorieuse en 2024 et dont l'avenir reste désormais en suspens. Autre enjeu, la réforme constitutionnelle votée lundi par les députés PASTEF, qui prévoit l'incompatibilité entre la fonction de président de la République et la direction d'un parti. Une réforme que le chef de l'État a annoncé vouloir soumettre à référendum. Juliette Dubois, Dakar, RFI.
1: Le pape est en visite sur l'île sicilienne de Lampedusa, qui par sa situation géographique attire de nombreux candidats à l'immigration illégale. Léon XIV exhorte l'Europe à mieux protéger les migrants. Il faut, dit-il, répondre à l'appel historique de la crise migratoire en intégrant les premiers secours dans une stratégie de long terme. Appel lancé alors qu'au sein de l'Union européenne, la tendance est plutôt au durcissement des mesures contre l'immigration illégale. On en reparle dans nos prochaines éditions avec notre correspondant au Vatican.
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1: En Russie, la ville de Saint-Pétersbourg, la deuxième du pays, à son tour visée par une attaque de drones ukrainiens la nuit dernière, tout particulièrement ciblée des installations pétrolières. Sofia Katsenkova, Saint-Pétersbourg, c'est une grande ville russe et un symbole.
4: La Russie a confirmé avoir abattu ce samedi plus de 70 drones ukrainiens au-dessus de Saint-Pétersbourg. Une attaque symbolique car c'est la ville natale du président russe qui se situe à plus de 800 km de la frontière ukrainienne. Un port majeur a été touché, spécialisé dans l'acheminement du pétrole, de céréales, de charbon et de gaz naturel liquéfié. Un drone s'est aussi écrasé sur le complexe historique de Peterhof sans provoquer de dégâts. Peterhof abrite un palais impérial connu pour ses somptueux jardins et fontaines, souvent comparés au palais de Versailles. Aucune victime n'est à déplorer selon le gouverneur de la ville. Le président ukrainien Volodymyr Zelensky, de son côté, a aussi affirmé qu'une base navale importante, celle de Kronstadt, a été touchée lors des frappes, ce que les autorités de la région de Saint-Pétersbourg n'ont pas confirmé pour l'instant. Saint-Pétersbourg avait d'ailleurs déjà été visé il y a quelques semaines, le jour de l'ouverture du Forum économique international surnommé le Davos russe, où Vladimir Poutine venait s'adresser aux élites économiques et politiques du monde entier.
1: Sofia Katsenkova du service international des RFI, j'ajoute que Kiev dément la prise par la Russie de la cité de Kostiantynivka, une ville clé dans la région de Donetsk. En Iran, drapeau noir, habit noir, des milliers d'Iraniens enterrent le guide suprême Ali Khamenei, tué par les frappes israélo-américaines qui ont déclenché la guerre contre la République islamique le 28 février dernier. Profitant du cessez-le-feu avec Washington, les funérailles officielles du guide ont donc débuté ce matin à Téhéran, dans le Grand Mossala, un sanctuaire religieux et politique. Grosse affluence attendue pendant les 6 jours de cérémonie, qui se veut aussi une démonstration de force. Les autorités annoncent 15 à 20 millions de participants. Israël ne doit pas faire capoter l'accord entre l'Iran et les États-Unis, mise en garde du président turc, alors que l'armée israélienne poursuit ses opérations contre le Hezbollah dans le sud Liban. Or, Téhéran a rappelé que le sort du Liban est inclus dans les négociations avec Washington. En tout cas, au Liban, le temps presse pour les enfants qui, en plus d'être des victimes directes de la guerre, risquent d'être privés d'école à la rentrée prochaine à cause d'établissements détruits, à minima endommagés par les bombardements israéliens. Au moins 100 000 élèves pourraient rester sur le carreau, alerte l'UNICEF, qui appelle donc à une réhabilitation urgente à Blajounaïdi.
5: Depuis la reprise de la guerre entre Israël et le Hezbollah début mars, 250 enfants ont été tués, plus de 1 000 blessés. Les destructions des écoles sont un choc de plus pour des enfants déjà traumatisés par des années de conflit, souligne le porte-parole de l'UNICEF au Liban, Christophe Boulierac.
6: À la fois des stress post-traumatiques et une perte complète de la notion de routine, de normalité et de sécurité. Tout ça, ça laisse des traces profondes. L'école, dans ce contexte, c'est le moyen de tenir le coup. C'est pas que académique, évidemment. Il faut étudier, mais il faut aussi apprendre à revivre normalement quand on a connu l'horreur. Parce que c'était d'une brutalité inouïe.
5: Selon un premier état des lieux des autorités libanaises, 340 bâtiments ont été endommagés, dont 17 totalement détruits. Certains nécessitent une réhabilitation complète, souligne l'UNICEF. Le sud du Liban est la région la plus touchée. Les bombardements israéliens ont effacé plusieurs localités de la carte, sans perspective de retour pour leurs habitants. Nombre d'entre eux sont déplacés dans les abris mis en place par les autorités, dont la moitié se trouve être des écoles.
1: À Blajounaïdi, alors que l'épidémie continue de progresser dans l'est de la RDC, le premier cas d'Ebola identifié sur le territoire français est guéri, sorti de l'hôpital, annonce la ministre française de la Santé. Ce médecin humanitaire arrivé en France le 23 juin en provenance de la République démocratique du Congo était resté peu symptomatique, mais il a fait l'objet d'un suivi strict. Il est donc aujourd'hui tiré d'affaire. Si vous l'avez raté hier, rendez-vous sur RFI.fr pour retrouver le directeur général de l'Africa CDC, le docteur Jean Kaseya a été l'invité d'Afrique Midi pour parler du lancement à Bounia d'un essai clinique pour tester de potentiels traitements contre Ebola. Bientôt 16h08 en temps universel, il est temps de parler de la Coupe du Monde de football. On attaque les 8e de finale et on rejoint à Houston, Texas, notre envoyé spécial Cédric De Oliveira. Cédric, vous allez nous faire vivre Maroc-Canada. Le coup d'envoi, c'est dans 1 heure. Cédric, est-ce que les Marocains ont leur chance ?
7: Oui, bonjour Nicolas, effectivement, ils ont plus que leur chance les Marocains, puisque c'est une des deux nations africaines encore qualifiées en 8e de finale, mais surtout c'est une équipe qui progresse de compétition en compétition. On rappelle qu'ils ont atteint la finale de la CAN lors de la dernière édition qu'ils avaient organisée à domicile. Encore faut-il savoir s'ils vont la remporter. Ça, ce sera au tribunal arbitral du sport de le décider. Les Marocains qui ont une très belle carte à jouer face au Canada, qui est l'un des pays organisateurs de cette Coupe du Monde, mais qui ne joue plus à domicile puisque le Canada a fini deuxième de son groupe et a donc migré vers les États-Unis. On est donc à Houston, au Texas, où les joueurs de Jesse Marsh vont tenter de bousculer cette séduisante équipe marocaine qui était venue à bout des Pays-Bas au tour précédent en 16e de finale. Une victoire au tir au but pour les partenaires d'Achraf Hakimi, qui avait atteint les demi-finales en 2022 au Qatar, élimination face à la France, et qui aimerait bien faire encore un joli parcours sur cette Coupe du Monde 2026.
1: Cédric, on l'entend derrière vous, ça a l'air d'être déjà très chaud dans le stade. Il va faire aussi très chaud à Houston.
7: Alors il fait très chaud à Houston, je vous cache pas, effectivement 38 degrés
1: quand même
7: par rapport à la vague de canicule qui a lieu aux États-Unis et qui a démarré sur la côte est. Alors dans le stade, le NRG Stadium de Houston, il est plutôt bien équipé, il y a la climatisation, on a même fermé le toit pour permettre aux plus de 75 000 spectateurs de profiter du spectacle de ce huitième de finale. Mais c'est vrai que dès qu'on est à l'extérieur, eh bien cette canicule se fait sentir, notamment pour les supporters, en tout cas les joueurs la subiront pas sur la pelouse.
1: Cédric Delivera en direct de Houston. On va bien sûr reparler de la Coupe du Monde tout de suite avec
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1: Focus sur Richard Marx. Richard Marx est un auteur-compositeur-interprète américain. Il est né à Chicago le 16 septembre 1963. Au début de sa carrière, il chante pour des spots publicitaires. À 17 ans, Lionel Richie le repère alors qu'il habite dans une banlieue de Chicago et l'incite à partir pour Los Angeles. Il participe alors au chœur des titres emblématiques de Lionel Richie, tels que You Are, All Night Long, Running With The Night. Il travaillera ensuite avec des artistes renommés tels que Madonna, Whitney Houston ou Kenny Rogers, et plus tard composera même ses titres. En juin 1987, sort l'album Richard Marx. Plus de 3 millions d'exemplaires seront vendus. En 1988, il reçoit une nomination pour le Grammy Award de la meilleure performance vocale masculine pour son titre Don't Mean Nothing. En 1989, l'album Repeat Offender sort avec le titre Right Here Waiting en juin de la même année, qui le propulse directement numéro 1 des charts.

En 1991, extrait de l'album Rush Street, sort le titre Hazard. Il est directement classé 9e du top 100 américain. Les paroles nous content l'histoire d'une femme nommée Mary qui disparaît dans des circonstances suspectes dans le petit village de son enfance.

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1: Ryan Paris et son Dolce Vita restera comme un classique du style italo-disco. Le titre est paru en 1983 et se classera dans le top 10 de nombreux pays. A noter que le clip fut filmé à Paris. Le Maxi 45 Tours que je vous propose aujourd'hui est en version disco mix.

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